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Forêt. Panoramique. Au premier plan, flaque d'eau verglacée. Derrière,